0: 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Ty jsi toutes les femmes qui sont mariées là-bas, à gauche, à droite.
1: Mais qu'est-ce que cela a à faire avec moi?
0: Qu'ils voulaient chercher des mecs ou quoi, mais c'est parce que les mecs les ont cherchés.
1: Je ne vois pas où on va.
0: Tu t'appelles?
1: Je m'appelle Charlie.

0: il y a beaucoup de... Je sais qu'à Agen, il y a des blacks qui draguent beaucoup.
1: Et les blacks ne draguent pas.